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bac. La vérité, c'est qu'à la base, je me sentais pas très légitime pour écrire un texte sur les violences sexuelles. Mais finalement, je me suis dit que j'avais peut-être des trucs à dire. Parce que, quand j'y repense...

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c'est quoi l'album qui t'a le plus marqué? 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

0: que des masterclass, les meilleurs producteurs de l'époque. Bref, vas-y, vas-y, on arrête ce débat de merde. 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

0: Comment est-il? Comment est sa cellule? S'il fait des dessins, des croquis? Et si c'est le cas, je veux savoir ce qu'il dessine.
1: De toute façon, sauf pour lire.
2: Je veux que vous me dessiniez comme une de vos françaises.
3: C'était des BD porno de 8 pages.
1: Ouais, une seconde, non? Je suis pas fini.

0: Vous voulez que je vous dise? Un jour, j'ai vu un dessin comme celui-ci. Dans un musée.
1: Oh, c'est intéressant à savoir, ça. Moi, j'aime beaucoup lire aussi. À mon avis, c'est extra pour occuper les week-ends.
2: Oui, alors bonsoir, vous êtes bien sur Timbre FM, sur le 106.6 MHz, sur timbrefm.fr et le DAB+. Vous écoutez la bande FM, on est une bande qui parle de BD sur la FM. Et j'espère que vous êtes d'humeur romantique, car le thème de cette émission n'est autre que l'amour. L'épisode devrait sortir pile poil pour la Saint-Valentin sur les ondes et j'espère que vous apprécierez le voyage, que vous soyez en couple, marié, en situationship compliqué ou bien célibataire. Aujourd'hui, la bande se compose de Charlotte. Hello Charlotte.
3: Coucou.
2: De Pierre. Salut Pierre.
4: Salut.
2: De Thomas. Bonsoir Thomas.
5: Hello.
2: De Christian également. Hola Christian.
6: Bonjour.
2: Et enfin, Quentin à la technique. Je suis à court de bonjour là, alors ohio Quentin.
5: Ouais, de toute façon, il n'a pas de micro Quentin.
2: On l'entend quand même au loin. On va commencer cette émission du Love avec la chronique de Pierre qui va nous parler un peu de La Dernière Reine par Jean-Marc Rochette aux éditions Casterman. À toi Pierre.
4: Et oui, comme on est sur une thématique Saint-Valentin, amour, paillettes, chocolat, tout ça, que c'est parfaitement mon style et que ça représente bien mes goûts en matière de BD, j'ai choisi de parler d'une histoire d'ours, une histoire de montagne, une histoire de gueule cassée. Mais rassurez-vous, il y a quand même une histoire d'amour dedans. Donc ça s'appelle effectivement La Dernière Reine de Jean-Marc Rochette. Mais il faut que je commence avant tout par vous raconter comment j'ai découvert cette BD. Parce que c'est plutôt ça qui est dans le thème en fait, de l'amour et de la Saint-Valentin. Je vous explique. Donc avec mon amoureuse, on est assez différents sur pas mal de trucs. On ne regarde pas les mêmes films, on ne lit pas forcément les mêmes bouquins. Mais il y a un truc qu'on partage, c'est notre goût pour la lecture de BD. Et plus particulièrement de bonnes BD. Alors, je peux vous dire que quand je suis devenu bibliothécaire, avec un accès illimité à toutes les BD que je voulais, avec plein de nouveautés que je ramenais à la maison, bah, c'était la fête. Et ma copine, elle est ravie d'avoir en permanence 10 BD à lire et que la source soit vraiment intarissable. Donc, c'est moi le prescripteur de lecture, c'est moi le pourvoyeur officiel de BD du couple. Mais, il y a quelques mois, grand bouleversement dans notre vie, un événement à peu près aussi important que celui de changer de côté dans le lit. Ma chère et tendre, elle a commencé à choisir elle-même des BD au CDI de son lycée. Et elle est ramenée à la maison. Donc alors, j'en doutais pas un seul instant, elle a quand même pris des bons trucs, voire très bons trucs, et surtout, bah, des trucs que j'aurais pas choisi moi-même. Et c'est comme ça que je me suis retrouvé avec des BD de Jean-Marc Rochette entre les mains. Alors, vous savez, Jean-Marc Rochette, c'est le dessinateur de la BD de SF culte française Transpersonnage, qui est à l'origine d'une fameuse anecdote dans l'équipe de la bande FM, puisque les bons Flo et François, je crois, à l'époque, l'avaient interviewé à Quai des Bulles. Et ces deux blaireaux avaient oublié d'allumer le micro.
3: Oui.
4: Ce qui maintenant, ça, dans l'équipe, ça s'appelle faire une rochette.
3: Oui, oui, oui.
4: Donc,
3: c'est
4: bref,
3: vrai.
4: Il se trouve que ce monsieur Rochette, c'est un dessinateur, auteur de BD, mais c'est aussi un alpiniste chevronné et qui a écrit plusieurs histoires concernant la montagne, exactement comme La Dernière Reine, donc sortie en 2022 chez Casterman. Dans La Dernière Reine, on suit Édouard Roux, un gars de la montagne, qui est une gueule cassée de la Première Guerre mondiale. Vous savez, ces soldats défigurés et traumatisés après leur passage dans les tranchées. Et notre héros Édouard est brisé, reclus dans son Vercors natal, complètement isolé, avec un sac en papier sur la tête style Elephant Man, jusqu'à ce qu'il rencontre la sculptrice parisienne Jeanne Sauvage, qui va lui créer une prothèse. Un masque qui va lui servir de nouveau visage. Les deux vont ensuite, bien sûr, tomber amoureux et venir vivre d'amour et d'eau fraîche à la montagne et découvrir une grotte qui abrite des peintures rupestres et une sculpture d'ours, donc la fameuse Dernière Reine. J'ai adoré cette BD pour plein de raisons. Déjà parce que c'est hyper riche, il y a plein de sujets abordés, c'est dense, c'est épais, mais c'est pas chargé, c'est pas too much. Ce que j'ai aimé, c'est la plongée dans l'histoire, donc dans cette France d'entre-deux-guerres, avec cette atmosphère bizarre, douce, amère, d'une victoire qui a laissé des hommes littéralement cassés, qui doivent se reconstruire, et qui nous rappellent la stupidité de la guerre et l'injustice. par certains aspects, ça m'a rappelé le bouquin de Pierre Lemaitre, qui a été adapté en film par Dupontel, qui s'appelait Au revoir là-haut. La dernière reine, ça nous parle aussi d'art, de peinture, de sculpture. On y croise des artistes des années 20, Marcel Duchamp, Soutine et d'autres types que je connaissais pas avant de lire le bouquin. On a une réflexion sur l'art. Qu'est-ce que ça veut dire de créer? Est-ce qu'on le fait pour soi? Est-ce qu'on le fait pour son public? Est-ce qu'on le fait aussi pour jouer le jeu du capitalisme et de la spéculation des galéristes, pour s'enrichir? C'est une BD qui donne la part belle à la nature et plus particulièrement à la montagne. Donc comme souvent chez Rochette, la beauté et la simplicité de la vie en montagne est très présente, où les rapports sont bruts mais honnêtes, en opposition à la ville qui est, elle, fausse et déshumanisée. Et puis surtout, bah, ça parle d'amour, de deux êtres qui n'auraient jamais dû se rencontrer mais qui vont se rapprocher malgré tout. D'un homme qui avait tout abandonné parce qu'il avait perdu son visage et d'une femme qui va le ressusciter grâce à son art, lui faire découvrir l'art, la beauté. Et quant à lui, il va lui faire découvrir sa montagne, la nature, la vie simple. Alors même si c'est triste et que ça laisse une amertume assez prononcée dans la bouche à la fin, on retient quand même le fait qu'ils se sont aimés, qu'ils ont partagé des choses, qu'ils se sont fait rencontrer lors de monde. Un peu comme des amoureux qui rapportent des BD à la maison pour les faire lire à l'un et à l'autre.
2: Merci Pierre, ouais, ça avait l'air hyper sympa. Moi je l'ai jamais lu, La dernière reine, mais je regardais un peu les planches là sur les internets. C'est un dessin où il y a beaucoup de noir quand même, non? Avec un crayonné très, très noir, est-ce que...
4: Ça... Ouais, je pense qu'il voulait vraiment refléter la noirceur du récit et surtout de la personnalité du héros. Qui est, au début, les pages sont justement très très noires parce qu'il est... Il est complètement brisé, quoi. Et il y a des pages plus lumineuses, et notamment les pages où ils sont dans la montagne tous les deux, heureux. Bah, en fait, il dépeint la nature, et là, on sent vraiment la bouffée d'oxygène que ressentent les personnages. Et je pense que c'est vraiment ça, ce choix de noir, d'utilisation des noirs.
2: Ouais. Eh ben, ouais, c'est pas la première fois qu'on en parle à la bande FM, je crois. Je sais pas si on en avait parlé dans les micros, mais en effet, nos deux acolytes, Flo et François, qui ont fait une Rochette, comme tu disais, avaient beaucoup parlé de cette BD. Ça m'avait donné envie de la lire, mais puis j'avais pas pris le temps. Mais ça me dirait bien de lire les autres. Ça vous a convaincu? Vous l'avez lu ou pas?
3: Moi, non, j'ai regardé les planches sur les internets. Et j'avoue que moi, je lis pas énormément de BD avec ce style de dessin. Je suis plus dans le manga, le comics, et donc je pense que ça pourrait être une quand même bonne découverte. Qu'est-ce qu'il y a, Thomas?
5: J'avais une vacherie à sortir. Non, tu préfères quand c'est pas très bien dessiné, c'est ça?
2: Oh là là, pardon,
5: je sais pas si j'aurais dû... C'était une blague, bien sûr.
3: Non, mais ça se paiera.
5: Moi, j'ai lu Aile froide de Rochette, ce qui est aussi une histoire d'alpinisme et d'aventure en montagne. Et qui est aussi incroyable d'ailleurs à lire.
4: Mais Aile froide, c'est complètement autobiographique. Ça parle de, en fait, ses premières expériences d'alpiniste, où c'était un gamin de, je sais pas, 14, 15 ans, et qui se greffe avec un pote, lui qui a l'habitude, et qui va, en fait, monter sa première pente complètement à l'arrache. Mmh. Et comment c'est décrit, t'as l'impression qu'il va abandonner parce que ça a l'air traumatique. Et en fait, non, il a le frisson. Et à partir de là, il est mordu, et ça raconte toutes ses jeunes années. Où il va essayer de gravir des sommets toujours plus hauts, des pentes toujours plus dures. Et c'est vraiment très, très, très, très bien aussi. Là, beaucoup plus réaliste pour le coup. Mais je vous recommande.
5: Et c'est aussi une histoire d'amour, l'amour des montagnes, du coup.
4: Exactement.
5: Ouais. C'est pratique avec l'amour. Parce
2: c'est
5: que
2: très à la mode, l'amour des montagnes en ce moment. Je ne sais pas si vous avez vu le film qui est sorti il n'y a pas si longtemps, qui s'appelle Le Chant des Forêts.
4: Oui.
2: Où c'est aussi, je trouve, une belle déclaration d'amour à la montagne et à ses habitants. Mais, nous allons enchaîner, car c'est maintenant Thomas qui va nous parler d'une bande dessinée. De quoi tu nous parles, Thomas?
5: Moi, pour l'amour, c'est un peu comme un pneu crevé sous la pluie. Parce que je préfère vous prévenir dès le début de cette chronique, c'est pas parce qu'on a choisi le thème de l'amour pour cette émission du 14 février, comme c'est original, qu'on va parler forcément de violon,
2: rabat-joie,
5: de chandelles, de poèmes en rime embrassés. Moi, je vais plutôt vous parler d'un amour qui a les mains dans le cambouis, un amour qui jure quand un écrou résiste, un amour qui a le sourire du plombier. Et pour explorer ce sentiment, sans tomber dans la guimauve, je me suis tourné vers un orfèvre de l'humain, Zidrou. Alors Zidrou, c'est un ancien instituteur belge qui est devenu l'un des scénaristes les plus prolifiques de la bande dessinée franco-belge. On lui doit en particulier l'humour potache de l'élève du Cobu, vous avez forcément lu ça, ou la tendresse de Tamara. Mais en fait, Zidrou, faut pas s'arrêter que ça, à l'élève du Cobu. Enfin, moi, c'était un peu l'image que j'en avais. Puis j'ai découvert Zidrou dans une grande exposition au centre de la BD belge à Bruxelles. Et j'ai découvert toutes ses autres BD et tout son travail. Et c'est aussi un auteur, du coup, qui est capable de nous plonger dans des drames familiaux. Et toujours avec une grande justesse, comme par exemple avec la série Les Beaux Étés. Depuis 2016, il fait équipe avec le dessinateur Arnaud Monin sur une série thématique intitulée tout simplement L'Adoption. Alors, c'est pas une saga interminable. Là, on fonctionne par cycles courts ou des récits complets. Donc, il y a deux cycles de deux BD. Et puis, le numéro 5, dont je vais parler un peu plus, qui est un one-shot, toute une histoire complète dans l'album. Et à chaque fois, il va explorer les liens du sang et ceux du cœur. Le dernier né, du coup, celui qui s'intitule Le sourire du plombier, eh bien, l'histoire commence par un enterrement. Celui d'Eduardo, le père. Et on va suivre du coup trois sœurs adultes, Clarissa, Doucha et Seth, qui se retrouvent dans la maison familiale en Bretagne pour vider les souvenirs. Et des souvenirs, il y en a. Et puis c'était vraiment une famille assez dingue parce que Eduardo, qui était espagnol, s'était marié avec sa femme qui était française. Et ils avaient lancé tous les deux des procédures d'adoption en même temps, dans leurs pays respectifs, pensant que ça prendrait des années. Mais manque de bol, ou beaucoup de chance, les deux ont abouti simultanément. Et comme la nature a un sens de l'ironie assez développé, ben la maman est tombée enceinte dans la foulée. Résultat, trois filles du même âge qui arrivent en quelques mois dans la maison. Alors c'était une famille à l'envers, comme disait la grand-mère. C'est la maman qui gagnait de l'argent et Eduardo, le papa, qui restait au foyer pour s'occuper des trois mousquetaires. Alors lui, il fabriquait des poupées en crochet tranquillement, puis après, il allait les vendre et surtout, il s'occupait de ses trois filles. Côté scénario, Zidrou nous offre une construction narrative qui est faite de flashbacks incessants. On passe d'une scène de deuil assez tragique dans le présent à une anecdote mémorable sur le bord d'une route pluvieuse, par exemple, où Eduardo change un pneu crevé en lâchant des jurons d'anthologie. Et l'histoire, elle avance en même temps que cette famille qui se dessine sous nos yeux avec, comme dans toutes les familles, les petites joies, les grands drames. Côté dessin, Arnaud Monin utilise une ligne claire au crayon. C'est un trait assez vivant, qui n'est pas trop propre par rapport à la ligne claire franco-belge, des fois un peu lisse. Là, on a quand même quelque chose d'un peu flou, d'un peu fou. Ces couleurs numériques vibrent et puis ça apporte de la douceur à l'album, qui est plutôt beau à consulter. Je vois qu'il tourne autour de la table d'ailleurs. Chacun pourra donner son avis après.
6: Je ne l'ai pas encore eu, moi.
5: Et il se trouve que Monin, en plus, il a mis beaucoup de lui-même dans ses pages, en fait, parce qu'il s'est inspiré de ses propres souvenirs du Pouldu en Bretagne pour ancrer le récit dans une réalité. On est dans une forme de BD assez proche du réel. Alors, qu'est-ce que cet album nous dit de l'amour? Eh bien, il nous dit que l'amour, c'est pas forcément le coup de foudre des films. C'est aussi le dévouement quotidien d'un père qui fait des kilomètres pour emmener ses filles à la piscine ou au cours de musique. C'est l'histoire d'une énorme tranche d'amour qui a pas besoin de grands discours pour exister. Alors en conclusion, si vous voulez voir à quoi peut ressembler un amour, une forme d'amour, celui qui est là quand on pleure, quand on rit et même quand on change un pneu sous la flotte, et ben ouvrez ce livre, c'est triste, puis c'est souriant, c'est la vie, et puis c'est terriblement beau sans jamais être mièvre.
3: Oh wow, merci Thomas. Ça me fait marrer parce que cette histoire me parle. Moi, mon père est espagnol. Et ça m'a fait rire que tu dises qu'il soit espagnol et tout. Et
5: le sourire de plombier, ça t'a fait penser à des choses.
3: Franchement, j'ai pas envie de répondre à la radio. Pardon, papa. ça m'a parlé un petit peu. Et puis, je trouve ça. Enfin, le récit que t'en as fait était touchant. Et je trouve ça aussi marrant que ce soit le père qui reste à la maison. C'est pas une image qu'on a souvent, quoi.
6: Ouais, moi j'aime beaucoup dans ce que t'as raconté ce côté on renverse un peu les codes et puis tu dis que c'est pas guimauve, mais moi je trouve que ça a l'air quand même.
3: Ouais.
6: C'est pas c'est pas rose et champagne, tu vois, mais ça a l'air hyper touchant, ça a l'air d'être une histoire... Enfin, moi, c'est ce que j'aime aussi, les petits instants de famille, de vie, de l'amour dans la vie quotidienne, pas les, les grandes déclarations grandiloquentes et les trucs comme ça. Je trouve que ça c'est un amour que je trouve chouette à célébrer, ouais.
5: Bah, moi, ce que je trouve délicat, c'est d'arriver à être juste et subtil. C'est pas avec des gros sabots. Moi, ça m'a fait penser un peu à l'autrice qu'on avait accueillie sur Format, Cécile Poré.
6: Cécile Poré, ouais.
5: Pour ces histoires-là de deuil qui mélangent en fait toujours des grandes joies et puis une grande tristesse. Et cette espèce de mélange des sentiments, c'est pas forcément facile, je trouve, de le rendre et de le décrire.
6: C'est pas facile à bien faire, ouais. Je suis d'accord avec
5: toi. Et puis là, les personnages, enfin, les trois sœurs, elles sont assez incroyables parce que du coup, le problème qui se pose, tout est inversé dans cette BD en fait. C'est comme il y en a deux qui sont adoptées et la dernière qui est née de la mère, c'est la dernière en fait qui se pose plein de questions et qui dit mais pourquoi moi je suis pas adoptée, c'est pas normal, je voudrais être adoptée comme les autres en fait. Et du coup, ils organisent une adoption. Ils l'adoptent elle aussi en fait. Et voilà, c'est passionnant.
3: Waouh,
4: Vas-y.
3: J'allais te dire que j'espérais que t'allais me la prêter parce que j'ai jamais lu de BD de cet auteur-là.
5: Et je peux pas parce que du coup je l'ai emprunté à la médiathèque.
3: Mince.
5: Raté.
3: Flûte.
4: Moi, je les ai aussi à mon boulot et je les ai pas encore lus. J'ai lu Les Beaux Étés que j'avais adoré. Et je me suis fait la réflexion là pendant ta chronique. Alors je sais pas si je deviens vieux ou si vraiment c'est une évolution naturelle. Mais moi, j'adorais vraiment les trucs qui me sortaient complètement de mon quotidien, quoi. Des univers de fantasy, de SF, de choses comme ça. Et plus ça va, plus j'aime ces, comme vous dites, ces tranches de vie là, où en soi, c'est pas des histoires incroyables, mais en fait, ça te touche parce que tu connectes direct, tu vois, comme toi, tu dis, bah, moi, j'ai reconnu mon père là-dedans. Il y a toujours des moments où on va relier avec sa propre famille, avec son propre ressenti. Et ces BD là, en fait, c'est des BD qui me cueillent comme jamais avant et où je relis moi ma vie. Moi, ça m'a fait ça dernièrement avec la BD de Trip là, Un père,
5: ouais.
4: Et ça me met dans des états assez impressionnants, quoi, en termes de nostalgie, de choses comme ça. Et

0: Vous êtes bien dans la bande FM sur Timbre FM avec toute l'équipe qui vient vous parler de BD. On vient d'écouter Is This Love de Whitesnake. Alors on était vraiment à fond dans le thème. Et au niveau météo, eh bien, Oli, tu es à fond dans le thème puisque tu vas nous parler d'après la pluie.
1: Bah, dans le thème.
0: Non, mais si.
1: On la voit pas s'arrêter là pour le moment, la pluie.
0: Ça va s'arrêter justement.
1: Et oui, une fois n'est pas coutume, je vais vous parler d'un manga. Mais pas n'importe quel manga, un shoujo nommé Après la pluie de Jun Mayuzuki. Ben dis donc, j'arrive pas à prononcer mes mots aujourd'hui, c'est pas grave, on continue. Du coup, les shoujo, ce sont des mangas à destination principalement des jeunes filles et ils parlent généralement d'amour. Oui, parce que il n'y a que ça qui intéresse les jeunes filles de toute façon. Bref. Du coup, ce shoujo, il a commencé à être publié en 2014 aux éditions Kana et il a tout d'un classique dès sa sortie. Si bien que, sans surprise, mais un peu quand même, il gagne en 2019 le prix Shogakukan dans la catégorie générale. C'est The Prix, la plus prestigieuse des récompenses qu'un manga puisse recevoir au Japon. Je dis ça, je dis rien. Alors pour ma part, après la pluie m'a accueilli en 2017 à sa sortie en France. Et comme je disais, j'ai eu l'impression de découvrir un classique duquel j'étais bizarrement passée à côté. On suit la délicate et très jolie Akira Tachibana. 18 ans, elle est en première au lycée, elle a clairement un cas aggravé de resting bitch face et on croit souvent qu'elle est en colère alors qu'elle est généralement juste concentrée ou nerveuse. Et surtout, elle est passionnée par la course, le sprint. Et en plus, elle est très très forte. Mais une blessure la force à lever le pied. Vous l'avez ou pas? Bon. C'est pas super drôle, donc on arrête de rire. Akira est dans la fleur de l'âge et pourtant son monde s'écroule déjà. À 18 ans, on ne se pose pas la question de si on va pouvoir continuer ou non à faire ce que l'on aime. Dans ce moment de doute, elle va se réfugier de la pluie dans un petit restaurant familial et va rencontrer Masami Kondo. Elle décide ensuite de travailler dans ce restaurant dans lequel elle a pu trouver un peu de réconfort quand elle en a eu besoin. Et oui, maintenant qu'elle ne fait plus partie du club de course, eh ben elle a pas mal de temps libre, donc ça tombe à pic. Seulement voilà, elle est tombée amoureuse de son patron, Masami Kondo. Il a 45 ans, divorcé, un enfant, il perd ses cheveux à cause du stress, il passe son temps à s'excuser

0: à courber les chines. Sa vie, c'est son travail et cerise sur le gâteau, apparemment, il pue. Quand j'ai commencé ma lecture, quoi, j'étais vraiment inquiète des goûts d'Akira. Qu'est-ce qu'elle lui trouve à ce type? Et puis, tu commences à comprendre que c'est plus que ça. Au restaurant, personne ne sait qu'elle a perdu quelque chose et personne ne s'attend à ce qu'elle essaye de le récupérer parce que c'est une idée effrayante d'essayer de récupérer quelque chose que l'on aime. Et si on n'y arrivait pas? Et si c'était pas comme avant? Au restaurant, elle est juste Akira Tachibana, entière et complète. Et puis, une personne en particulier lui procure un réconfort immense. Alors, peu importe son âge, peu importe ses cheveux clairsemés, ce qui compte, c'est ce qu'elle ressent, de l'amour. Bon, la différence d'âge est clairement un obstacle, surtout pour Masami, qui ne sait pas trop comment réagir ni d'où ça sort. Il est très conscient du fait qu'il n'est pas le meilleur parti de Tokyo. Pourtant, au fur et à mesure que Tachibana s'ouvre à lui, Masami redécouvre sa propre passion et sa propre innocence. Comme quoi, on ne s'arrête pas de vivre et de ressentir des choses passé 18 ans. Je trouve qu'il y a que plus qu'une histoire d'amour, après la pluie, c'est une histoire de passion. Passion dans le sens, il n'y a pas d'âge pour ressentir des sentiments forts pour quelqu'un ou quelque chose. Et il suffit de se lancer, se laisser vivre. Après la pluie, parle des choses qui nous font avancer. De vivre sans regret parce que la souffrance, avec le temps, se change souvent en nostalgie. Parce qu'elle est la preuve que l'on a vécu. Bon, j'avoue que j'avais un peu peur de l'évolution de la relation de Akira et Masami. Parce que 20 ans d'écart, bon, comment vous dire? J'ai pas non plus envie de vous spoiler parce que je pense que sincèrement que le portrait de la jeunesse, de la maturité, de la vie que fait après la pluie vaut le détour. Et je pense aussi que ce sont justement le fait que nos préjugés se confrontent à l'histoire qui en font tout son intérêt. La justesse des émotions, des évolutions, des défauts et des erreurs que commettent les personnages est touchante. Elle pousse à la réflexion et à l'introspection, elle pousse à avancer. C'est marrant d'ailleurs, mais l'un des personnages du manga dit à propos d'un livre « La perception que tu en as alors que tu es lycéenne différera certainement de celle que tu auras lorsque tu le liras à l'âge adulte. » Et c'est exactement ce qui m'est arrivé en relisant « Après la pluie » pour cette chronique. À l'époque, ce manga a eu un impact sur moi que je ne saurais vraiment décrire parce que ça fait longtemps et je l'ai complètement absorbé. Mais il a véritablement changé ma vision des relations avec autrui, de l'amour, de l'avenir, de mes passions. C'est Akira qui m'avait touché le plus à l'époque, alors qu'aujourd'hui, ma relecture m'a fait voir le personnage de Masami sous un jour différent. J'ai bientôt 30 ans, que voulez-vous ? Enfin, je terminerai mon monologue en ajoutant que l'autrice a un style très reposant. Moi qui lis beaucoup de mangas justement avec beaucoup de combats, des pouvoirs magiques, des explosions dans tous les sens, des trucs bien hyper stimulants, c'est agréable que la narration se passe beaucoup plus par l'image que par le texte. Et les images, qu'est-ce qu'elles sont douces, qu'est-ce qu'elles sont belles. Et puis, vous savez, utiliser la météo pour illustrer la tempête d'émotions qui traverse les personnages, ça marche toujours sur moi. Bref, je ne saurais que vous conseiller la lecture d'Après la pluie pour vous reconnecter autant à vos émotions, à votre passion, votre amour des choses et des personnes qui vous entourent, même lorsque cette passion est douloureuse. Aussi parce que après la pluie, vient toujours le soleil.
1: Merci Oli pour cette magnifique chronique. Alors, moi je dois avouer que le shoujo c'est je pense l'angle mort de ma culture BD, je n'ai jamais lu de shoujo.
0: En même temps tu n'es pas une jeune fille.
1: J'ai envie de découvrir quand même et j'ai envie de m'y essayer. Est-ce que toi tu conseillerais alors, justement à quelqu'un comme moi qui n'a jamais lu de shoujo, alors j'ai lu beaucoup de shonen, de seinen, tout ça, mais est-ce que tu me conseillerais de commencer par celui-là pour essayer le shoujo ou tu as d'autres idées?
0: Je pense que celui-là est vraiment bien parce que t'as un point de vue, on va dire, plus mature. T'as beaucoup de shoujo qui se passent justement au lycée ou avec des lycéens, des lycéennes. Et des fois, bah, c'est un peu lointain comme personnage, en fait. T'es moins proche d'eux que, par exemple, de Masami qui a 45 ans, qui a un boulot et qui sait pas trop quoi faire dans sa vie. Enfin, je veux dire, on a tous un peu une période de creux comme ça et ça peut être plus parlant que d'autres shoujo.
1: Est-ce
0: comme
1: que c'est une série qui est toujours en cours ou c'est terminé?
0: Non, c'est terminé. C'est okay. Une série en 10 tomes. Okay. Je sais plus quand est-ce qu'elle a été terminée d'être éditée. Et c'est pas le premier manga de Jun Maizuki. Elle en a fait un autre qui se passe dans une cité mince, j'ai pas envie de dire de bêtises, je crois que c'est à Hong Kong, et qui est très très beau aussi. Je pense que Jun Mayuzuki, elle a vraiment ce truc, ce dessin très shoujo, mais avec des thématiques quand même matures, très justes, touchantes, qu'on retrouve un peu moins dans le shoujo, qui est plus à destination d'un public assez jeune quand même.
1: Ok, super. C'est vrai que le nombre de tomes, c'est quand même assez important.
2: Ouais, moi aussi.
1: Là,
2: j'essaye de mettre au manga, mais ouais. Je suis là, non, mais...
1: Allez, si je commence mais... One Piece, ok, non.
2: 122 tomes, ça va pas être possible, les gars.
1: Tu finiras pour le coup le truc à 45 ans.
2: Ouais, c'est ça.
0: Je peux vous conseiller des one-shots aussi, ça existe. Il y en a pas beaucoup, mais j'en ai chroniqué aussi. Je crois que j'ai chroniqué Show Me Love, qui est, pareil, un shoujo qui est très, très beau, qui parle aussi d'amour. Qui est très juste aussi.
3: Moi j'avais une petite question parce que je suis un peu vieux, c'est quoi une resting bitch face?
0: La resting bitch face, en fait ouais, je sais pas.
2: La resting bitch face, c'est quand c'est parce que
0: tu n'as pas d'expression du visage, en fait. Tu existes, tu es là, tu ne fais rien de particulier, tu regardes quelque chose et pourtant tu as l'air en colère.
2: Bah, c'est un truc aussi qui est un peu le reflet de la société patriarcale, si je peux me permettre, parce qu'on attend des femmes qu'elles soient souriantes, qu'elles soient avenantes, alors que des fois, juste, tu penses à rien et du coup, bah, t'es ni souriante ni avenante et on appelle ça resting bitch face, c'est-à-dire que du coup, t'as pas conscience de ce que fait ton visage et t'as l'air en colère alors qu'en fait juste
0: c'est ça.
2: Tu souris pas quoi.
0: C'est ça. Et là pour le coup, Tachibana, bon là ça se voit pas trop, mais en fait elle parle à des gens et puis juste elle sourit pas. Elle a très peu d'expression et plus le manga il avance et plus on aperçoit ses expressions, ce qu'elle ressent sur son visage. Et je pense que c'est aussi une manière de montrer que elle s'ouvre. Parce qu'elle s'est vachement refermée après sa blessure. Et plus ça va, plus elle va rougir, sourire, s'emporter, s'énerver. Et sa resting bitch face va être soignée, finalement.
1: Bien, on aura appris, toi comme moi, c'est que c'était qu'une resting
4: trois,
1: bitch
4: moi aussi,
1: face.
4: Moi aussi,
1: Christian, ouais. Alors justement, on va pouvoir enchaîner avec la chronique de Christian qui va nous parler, je crois, des grandes amours contrariées.
4: Eh oui. Alors j'étais venu le mois dernier pour une première et voilà, et donc j'avais parlé des Bidochons, donc c'est quand même une belle scène d'amour aussi, c'est un couple fabuleux. Et avant de partir, bah, y a Charlotte qui me dit « La prochaine mission, tu sais, c'est sur l'amour ». Car il y a la Saint-Valentin. Et elle me dit ça en me fixant de ses grands yeux. Et là, je me dis, Christian, faut pas déconner. C'est sérieux pour Charlotte, l'amour. Et donc, voilà, j'avais souvenir d'une BD que j'avais lue il y a bien longtemps et que j'ai retrouvée. Et c'est une BD qui était aidée par des historiens, car elle dit la vérité sur les grandes histoires d'amour, qui souvent sont embellies avec le temps qui passe. Ça, on le sait tous. Hein. Voilà. Et donc, on peut se poser la question, nous a-t-on vraiment raconté la véritable histoire de leurs amours? Eh bien non, non et non. Par exemple, à l'origine, dans cette BD, Adam et Ève, vous connaissez tous évidemment, eh bien ce qu'on ne sait pas, c'est pas l'histoire de la pomme, c'est qu'ils mangent régulièrement des pommes, parce qu'il n'y a que ça à bouffer là où ils sont. Et ils donnent les trognons aux serpents. Voilà, ça c'est la véritable histoire de Adam et Ève. Et donc, dans ce bouquin, il y a plein d'histoires de ce genre, d'anciennes histoires. Donc, c'est vraiment sur le thème de l'amour. L'Arche de Noé, par exemple. Eh bien, oui, il y a bien deux animaux à chaque fois. Mais ce que fait Noé, c'est qu'il oublie sa femme. Sur le quai, parce que c'est elle qui pousse le bateau. Elle est obligée de le rejoindre à la nage. Les gens ont oublié cette histoire-là, quand même. C'est quand même le cheval de Troie. Vous en souvenez tous aussi, Ménénas, le roi, qui assiège Troie, où à l'intérieur, il y a Paris. Mais la femme de Ménénas est amoureuse de Paris.
2: Tout le monde est amoureux de Paris, non ?
4: Mais oui, et donc c'est elle qui veut faire le siège, mais lui, il ne veut pas de Hélène, parce qu'elle est chiante aussi. Elle est très colérique, c'est une catastrophe.
2: Et pourtant, ce n'est pas elle la source de la guerre de Troie complètement ?
4: Mais si, c'est parce que c'est elle qui se cache à l'intérieur pour pouvoir rejoindre Paris à l'intérieur. Voilà. Et donc lui se suicide parce qu'il refuse ça totalement. Donc vous voyez, on apprend plein de choses comme ça. Il y a aussi, un peu plus récent, il y a Charlotte Corday, belle amoureuse de Murat. C'est simplement que, comme il a des problèmes de peau, lui, ça le gratte. Et donc, elle était à la cuisine, elle avait le couteau à la main, et elle glisse sur la savonnette, et puis, paf, oups, dans la baignoire.
2: Pas de bol.
4: Voilà. Et tout ça, on l'a oublié, cette histoire-là. Alors aussi, bon, il y a Tarzan et Jane, par exemple. Jane, son but, une fois qu'elle arrive là-bas, c'est quand même de transformer Tarzan, qui pour elle est un singe, en être humain. Et donc voilà, et il faut qu'il vive comme nous, qu'il fasse un retour à la civilisation. Elle y arrive tout doucement, donc évidemment, dans les soirées, il y a les cigarettes, il y a le resto, les restos, et arrive le cholestérol, et paf, l'infarctus de Tarzan. Ça, on l'a oublié, parce que le film est très romancé quand même, je pense, hein, à mon avis. Et après, dans la dernière de la BD, il y en a plein comme ça, celle-là elle est quand même extraordinaire aussi, c'est Armstrong. Bon, c'est pas Louis Armstrong, hein, c'est pas Lance Armstrong, c'est Neil Armstrong. On est bien d'accord. Sa femme, Janet Sharon, elle est hyper jalouse. C'est vraiment une femme incroyable. Et lui, il prévient qu'il va être absent 2 mois, puisqu'il s'en va sur la Lune. Mais elle dit, ouais, mais t'as intérêt à m'envoyer une carte postale quand même. Et elle ne croit pas qu'il part 2 mois. Elle part avec des copains et elle refuse. Et donc, ce que vous ne savez peut-être pas, c'est que lui, il a emmené la carte postale. Et elle est là-haut, sur la Lune. Elle est toujours là-bas, en train d'attendre. Et elle continue à pleurer. Et après, ils ont divorcé, à cause de ça. Comme quoi. Et donc, dans cette BD, il y en a plein dans ce genre-là, pour remettre les choses en place. C'est vrai que c'est historique, il y a plein de détails intéressants. Et c'est fait, vous savez, par Covin, qui est quand même un gars qui a fait énormément, énormément de BD. Et pour la petite anecdote, le dessinateur, c'est Bercovici. Et quand il a fait ça, il avait 15 ans. Voilà. Oh. Moi, quand même, ça m'épate, ça.
3: Merci, Christian, pour ce petit rappel historique et le rétablissement des faits sur les grandes amours. Ça nous manquait. C'est pas tout jeune non plus, cette BD, du coup. Ça date de quand, à peu près?
4: Je pense que c'est des années 80.
0: Oui.
4: Je n'ai pas noté, mais je pense que oui, ça date des années 79-81, tu vois. Donc c'est même.
3: Ouais, c'est pas si vieux que ça.
4: C'est pas si vieux que ça, hein. Parce que si parlait que il pouvait finir les mangas 45 ans. Moi, ça fait plaisir de savoir.
0: On m'a dit date de publication originale 1982.
4: Ah, et ça pas mal.
3: Ouais,
4: tu vois, quand même.
0: Vous étiez bien, quand même.
4: Ouais, on me dit
0: les internets me disant.
4: Mais ça ne veut pas dire non plus que je l'ai lu à la sortie, hein. Bien après, dans ma jeunesse.
3: Et vous connaissiez, vous, toi Pierre, t'avais...
1: Pas du tout.
0: Je connaissais pas du tout non plus, mais je pense...
1: Sam de Nancy, ouais.
0: Ouais, ça a l'air rigolo, mais c'est...
4: Alors, surtout que c'est mis au féminin, hein. C'est des grandes amours contrariées. Voilà, quand même.
0: Moi, j'ai jamais lu de BD de... Que ce soit de ce dessinateur-là ou de cet auteur-là.
4: Du tout. Jamais lu de Covin?
0: Non.
4: Est-ce que vous savez tout ce qu'il a fait, Covin? Parce que je pense que c'est l'un des plus prolifiques.
3: Vas-y, pour vous citer, en deux mots.
4: Les Tuniques Bleues,
1: oui.
4: Cédric, Les Femmes en Blanc, Pierre Tombal, Les Psys, Les Paparazzi, L'Agent 212, Samy, il a fait des centaines de BD.
0: C'est là que je me rends compte que ma culture de BD laisse à désirer. Je connais deux noms, mais je crois que j'ai jamais ouvert un seul. Si Cédric, peut-être. Peut-être Cédric, au collège, j'en ai ouvert un ou deux, mais...
3: Bah, les Pierre Tombal aussi, ils sont bons quand même.
4: Et c'est... les Psys.
0: Les Pierre Psys. Tombal, ça me dit... Oui, si, j'en ai lu.
3: Oui, parce que bon,
0: j'en ai lu.
3: Pas que du bon non plus. Dans certains albums, c'est bourré de stéréotypes. Enfin, moi, je sais que quand mes enfants lisaient ça parce qu'ils adoraient, ça m'a donné l'occasion de relire. Bon, il y a des trucs qui fonctionnent bien. Pierre Tombal, ça reste rigolo, je trouve. Après, il y a des trucs dans certaines séries là sur les femmes en blanc et tout ça, où c'est quand même ça joue beaucoup sur les stéréotypes, les clichés, toutes ces choses-là. C'est pas toujours très léger, quoi.
4: Oui, c'est un peu redondant, je pense, dans les voilà. Après, il y a quelques bons gags, on va dire, dedans, mais c'est sûr que je pense que ce que tu parles, les femmes en blanc, il y en a plus de 40, les Tuniques Bleues, ils sont à 70 ou 80, enfin voilà.
0: Et on dit des mangas.
3: C'était nos séries à l'époque.
4: Oui, mais c'est sur 40 ans.
3: Eh bien super, merci Christian. Alors c'est toi qui nous as proposé la musique suivante, tu veux en parler ou on lance directement?
4: On peut y aller, bah oui, c'était quand même l'amour, hein, le thème, donc toujours faire plaisir.
3: Alors sinon on fait comme dans tes quiz à Topon, on dit pas ce que c'est et puis on laisse les gens deviner et on le dit après.
4: Totalement.
3: C'est parti.

0: Vous écoutez la bande FM sur Timbre FM et je ne sais pas si vous avez bien répondu à ce quiz surprise, mais c'était Y a de la haine de Rita Mitsouko. C'est vraiment l'émission de la découverte pour moi, ce que je ne connaissais pas non plus. La prochaine chronique, ça va être Charlotte et qui va nous présenter Happy Endings de Lucie Brion.
1: Ah, l'amour. Toujours l'amour. Enfin, c'est pas si toujours. On réessaye. Enfin, c'est pas toujours si facile à traiter, car sous ce sujet qui peut paraître si banal, se jouent des rapports de force, des idées préconçues, des attendus sociétaux. Et oui, parler d'amour, c'est aussi parler d'orientation sexuelle, d'identité de genre et de patriarcat. Le thème de cette émission peut paraître futile, voire superficiel, mais pour moi, il a soulevé des questions plutôt inattendues. Peut-on bien, à 36 ans, presque toutes ses dents, et une image de wokiste gauchiste, ou gauchia selon les moins agréables de mes interlocuteurs, à cultiver, à avouer qu'on aime l'amour tout court. Je ne sais pas. Ne devrais-je pas présenter un ouvrage avant-gardiste et subversif, une BD qui montre que le couple ne doit pas... Ah là là, quelle horreur. Une BD qui ne... Exactement, là, c'est pas possible. Notez l'heure, je suis en train de faire un AVC, c'est obligé. Une BD qui montre que le couple ne doit pas être une fin en soi. Mais tout en même temps, ne serait-ce pas complètement hypocrite de prétendre que l'amour m'ennuie, que je le trouve trop mou, trop sucré, presque écœurant, alors que tous ici savent très bien que les couleurs pastels et autres pipouteries sont un des grands plaisirs de ma vie. J'ai donc essayé de trouver une bande dessinée qui soit tout à la fois amour et éthique, mignonnerie et diversité. L'évidence ne tarde pas à pointer le bout de son nez. C'est Happy Endings de Lucie Brion. Rien que le titre nous dit tout ce qu'il y a à savoir sur cet ouvrage. Pas d'angoisse, pas de méchant, c'est une BD douce et enveloppante aux arômes de violette et de marron glacé, dans laquelle l'autrice nous narre trois histoires qui se finissent bien pour bercer nos cœurs et apaiser nos âmes. Alors attention, oui c'est choubidou, oui c'est pur comme la rosée du matin, mais c'est pas chiant. Non, non. Ça parle d'amour, mais ça parle aussi d'art, de rhume, de fantômes et de brigade des paradoxes temporels. À travers Bonne année, Océan et Chanson d'un jour d'été, Lucie Brion nous balade entre hiver, printemps et été, réalisme, science-fiction et fantastique. Les trois histoires sont simples et sans chichi. Pas de grand drame romantique, pas de boombox et de chansons à la fenêtre, pas de demande en mariage enflammée. On reste loin des clichés, pour se tourner vers la poésie du quotidien et des moments de vie suspendus. La première histoire, Bonne année, explore la rencontre entre une artiste et son modèle et les désavantages de poser nu en plein mois de décembre. On est sur un amour naissant et la découverte de l'autre. Ensuite, Océan nous conte l'histoire de Toots et Boots, deux agents temporels coincés dans les années 2000 qui se laissent séduire par le calme de la vie à Châtelaillon-Plage. L'amour qui les unit est indéniable, mais totalement platonique. Pour finir, Chanson d'un jour d'été nous cueille dans les jardins d'un cimetière, entre jardinage, désir, fantôme et introspection. Arthur remplace le jardinier du cimetière pour l'été et se trouve fasciné par un mystérieux Adonis qui vient tous les jours pleurer sur différentes tombes. C'est le conte d'un amour inattendu qui remet en cause les croyances d'Arthur. Vraiment, c'est tout ce que je voulais pour cette chronique. Un récit ouaté qui nous dorlote et montre la diversité comme une normalité. Du bout de son crayon, Lucie Brion dessine la douceur veloutée de la tendresse, des nouveaux émois et de la sensualité. Le trait est lui aussi souple et fluide. Il a cet aspect rapide et croqué que j'affectionne particulièrement. Le côté un peu fouillé et spontané du tracé ajoute à cette impression de capter des moments de vie fugaces, quotidiens, presque familiers, même lorsque l'on parle de voyage dans le temps ou de possible vie après la mort. Il ajoute à l'humanité des personnages et à la légèreté des histoires. Et surprise, derrière tout le noir des lignes savamment emmêlées s'ajoutent des aplats de couleurs pastels. Ces couleurs, une ou deux maximum par histoire, adoucissent les traits pour créer un petit cocon, une atmosphère chaleureuse et rassurante. C'est doux et mignon sans être gnangnan ou grandiloquent. C'est élégant sans être mièvre. L'autrice arrive à nous toucher, nous faire rire, sourire et tout cela sans tomber dans les clichés des films hollywoodiens. Alors oui, Même une gauchiasse assumée comme moi peut aimer les bisous, les yeux doux et les couleurs pastels. J'avoue, c'est vrai, je suis un cœur d'artichaut et j'aime autant l'amour que la lutte sociale. Surtout quand il est si bien raconté, en toute simplicité et en toute diversité. C'est pour cela que je vous conseille sans hésitation de vous plonger dans Happy Endings de Lucie Brillon.
2: C'est quoi une histoire qui finit bien ?
1: Ben, c'est une histoire qui finit bien. C'est une histoire qui finit pas, oui. En fait, c'est des débuts d'histoire.
2: Ah oui, une histoire qui finit bien, c'est une histoire qui finit pas.
1: Ben ouais, c'est un peu ça, hein. Happy Endings, en fait. Enfin, que ce soit là dans la BD ou dans les films, en général, hein, quand on parle d'un happy end, souvent c'est qu'en fait l'histoire d'amour, elle commence. Et on n'a pas la suite.
0: C'est ça, ou en tout cas, ça y est, ils sont ensemble et ils commencent à vivre leur histoire, ouais. Et y a pas un nuage gris à l'horizon, tu vois.
3: C'est une histoire, tu racontes pas la suite.
0: Ouais, c'est un peu ça. Pas les problèmes après.
3: Je crois que c'est les poupées russes où il dit ça. Il dit bah, quand c'est fini bien, c'est quand t'as pas besoin de raconter la suite.
0: Ouais.
3: T'as pas besoin de raconter la routine après, le divorce.
2: En fait, c'est là que ça commence.
3: C'est vraiment les deux. Ouais, c'est ça, c'est exactement ça.
1: Oui, bah, là, c'est vrai que sur Happy Ending, c'est des histoires. Bah, sauf peut-être la deuxième histoire, là, Océan, où pour le coup, c'est plus une histoire d'un amour d'amitié. Il y a aussi une histoire d'amour avec un des personnages, mais c'est vraiment secondaire. Là, c'est vraiment l'histoire de l'amitié entre toutes ces boots qui se sont rencontrées tout petits et sont devenues brigades de la je sais plus quoi, temporelle. Là. Et en fait, ils se retrouvent dans les années 2000 à Châtelaillon-Plage pour arrêter un chat qui a sauté sans faire exprès dans un portail temporel et menace... l'intégrité ouais. du temps.
2: Désolé,
1: Charlotte, je sens que
2: je viens de voir le timing. On est complètement dans les choux, dans notre timing. Non, mais la question de savoir ce que c'est qu'une fin heureuse et tout, elle est passionnante. Mais peut-être on se fera une émission spéciale.
1: Ouais, on peut faire une émission Happy End.
2: Ça passe trop vite, ouais, trop vite. Et du coup, c'est pas moi qui le fais, mais normalement, on a le BD Minute, maintenant, une minute, chacun son tour pour présenter une BD. C'est parti, jingle.
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0: Ok, du coup, c'est moi qui commence. Je vais vous parler de La fille dans l'écran de Manon Desvaux et Lou Luby. Alors, sur la page de gauche, on suit Colline, qui est dessinée par Manon Desvaux. Et sur la page de droite, on suit Marly, qui est dessinée par Lou Luby. Et en fait, donc Colline, c'est une... Elle rêve de devenir illustratrice et elle travaille du coup sur ses dessins pour présenter une histoire à des éditeurs. Et en manque d'inspiration, elle va chercher des photos de paysages enneigés. Elle va tomber sur les photos de Marly qui est allée à Montréal pour suivre son rêve de photographie. Elle lui envoie un mail et en fait, Marly a un peu abandonné la photo. Elle a rangé son appareil dans un carton et elle s'est laissée emporter par un quotidien avec du coup un job alimentaire, son mec, etc. Oh non, c'est déjà fini.
1: C'est court, une minute. À toi, Pierre.
2: Alors moi, je vais vous parler de Wax Paradox de Justine Sau, qui est sorti en février 2025 chez Bayard Graphique. C'est l'histoire d'une jeune fille qui est en école de stylisme et qui doit faire mémoire sur le wax, donc ce tissu au motif très coloré, très populaire dans certains pays d'Afrique et qu'on associe justement à ces pays d'Afrique. Et qu'on pense être un produit local, vraiment, qui définit une certaine identité, alors qu'en fait, pas du tout. C'est un héritage du colonialisme, puisque c'est en fait hollandais. Et ça mêle donc cette histoire à la fois d'identité culturelle, mais en même temps d'appropriation par certaines personnes. Moi, c'est le genre de BD, ça m'a fait exactement le même ressenti que Racine de Lou Luby, encore elle. C'est-à-dire, au départ, un sujet qui m'intéresse a priori pas du tout. Et en final, quand je le lis, on voit une profondeur avec des thématiques sociales, politiques. Donc c'est très intéressant, je vous recommande chaudement.
0: Wow, timing incroyable.
1: Il est trop fort. Moi, je vais vous parler de Hélène de Windhorn. C'est un comics américain de Bill Cliss Evely, Tom Kings et Mateus Lopez. À noter quand même que, du coup, elle a obtenu le Eisner Award 2025 de meilleure dessinatrice pour cette BD. Alors, on est dans du comics. C'est très, très, très coloré. Moi, je me suis plongé dedans. Je l'ai lu en deux fois. On suit l'histoire d'une gouvernante, en fait, qui déboule dans une sorte de grand manoir un peu étrange, où elle est là pour accompagner une toute jeune fille de 16-17 ans qui est en perdition parce qu'elle boit tous les jours, enfin. Et cette jeune fille, c'est son grand-père en fait qui a missionné la gouvernante pour s'occuper d'elle. Et le grand-père, il a une espèce de vie parallèle dans un monde un peu imaginaire dans lequel il va emmener sa petite fille. Et au-delà de tout l'aspect comics et toute cette histoire-là un peu abracadabrante, en gros, j'ai manqué le plus important.
3: Eh oui. Et le titre, les mères de famille ne font pas d'humanitaire. Eh bien, si, car c'est sa volonté, c'est une histoire vraie de Justine Piquet-Mal. Elle a deux maris, elle a quatre enfants. Alors, comment concilier les deux? Des moments drôles, des moments de grands doutes, des moments de détresse, et la possibilité de cohabitation entre des missions dangereuses et une vie de famille, somme toute paisible. Elle est en Irak, elle est en Syrie. Alors, tout pourrait bien aller. De temps en temps, y a des appels de téléphone quand elle est dans le fin fond de la Syrie pour savoir où Paul, son ex-mari, peut trouver un papier d'assurance maladie pour la colonie de Lutsi, son fils. Alors il y a plusieurs pages avec le parallèle de sa vie de famille et de sa vie dans l'humanitaire. C'est absolument passionnant.
0: Oh waouh.
4: Ouais, ils sont forts aujourd'hui.
0: Sont forts.
4: Moi, je vais pas être si forte que ça parce que c'est pas ma spécialité. Moi, je voulais vous parler de Alors que j'essayais d'être quelqu'un de bien de Uli Lust. C'est une BD autobiographique où elle parle de sa vie quand elle avait une vingtaine d'années à Vienne, quand elle essayait de devenir illustratrice professionnelle. Et elle nous parle de ses amours. J'étais restée dans le thème, donc elle en a deux. À ce moment-là, elle a une relation qui lui apporte beaucoup psychologiquement et en termes de parole, d'intellectuel avec Georges, qui est un homme plus vieux. Et elle a en parallèle une relation très très passionnelle avec Kim Kimata, qui est un immigré nigérian, je crois. Je vais pas dire des bêtises. Oui, c'est ça, nigérian. Et donc, on alterne entre cette voilà.
1: Forcément. Eh bien, merci à toutes et à tous pour cette émission pleine d'amour, finalement. Oui. C'était la bande FM sur Timbre FM.
4: Vous... Au 106.6.
1: 106.6. Pour retrouver les références de toutes les bandes dessinées dont nous avons parlé, eh ben, ça se passe sur le site de Timbre FM. Vous pouvez retrouver tout ça. Et puis, vous pouvez aussi retrouver l'émission en podcast. Où ça déjà, Oli ?
0: Sur timbrefm.fr et sur toutes vos plateformes de stream préférées.
1: À bientôt.
5: Comment est-il ?
4: À bientôt.
5: Comment est sa cellule ? S'il fait des dessins, des croquis, et si c'est le cas, je veux savoir ce qu'il dessine.
6: De toute façon, sauf pour lire.
7: Je veux que vous me dessiniez comme une de vos françaises.
8: C'était des BD porno de 8 pages.
6: Ouais, une seconde, non ? Je suis pas fini de lire.

0: que je vous dise? Un jour, j'ai vu un dessin comme celui-ci. Dans un musée.
1: Oh, c'est intéressant à savoir, ça. Moi, j'aime beaucoup lire aussi. À mon avis, c'est extra pour occuper les week-ends.

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1: Salut à tous, bienvenue dans C'est Si Simple, l'émission qui explore les histoires cachées derrière tes morceaux préférés. Moi c'est Placide, aujourd'hui on finit le job. Deuxième et dernier volet consacré à mes Madeleines de Proust. On replonge dans ses sons fondateurs, mélodies gravées dans l'ADN, ses boucles qui ne lassent jamais. On verra que derrière ces refrains familiers se cachent parfois de véritables braquages. Pour ceux qui ont raté la première partie de cette série, l'épisode 9 du 20 février est dispo en réécoute sur le site de Radio Pulsar, à la page de l'émission. Tu es prêt ? Ouvre grand tes oreilles, on commence tout de suite.
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1: Allez, on attaque fort avec un monument, Paul Simon. Fan absolu de sa carrière solo, j'ai tous ses albums. Mais là, on s'arrête sur 50 Ways to Leave Your Lover, sorti en 75. Et on va surtout parler de sa batterie. Un shuffle de caisse claire signé Steve Gadd. C'est une véritable leçon de rythme. Une batterie si parfaite qu'elle semblait faite pour être semblée par les plus grands. Alors, tends l'oreille. C'est une pépite.

Ce shuffle de caisse claire, c'est de la syncope pure, un roulement militaire, détourné en groove ultra fluide. Est-ce que tu savais que ce rythme iconique est né d'un pur hasard ? C'est en faisant une pause que le batteur Steve Gadd a fait ça. Steve Gadd s'échauffait entre deux prises quand Paul Simon l'a capté. Et il lui a demandé de l'enregistrer pour le morceau. Alors dès 87, tout le monde a voulu le sampler. Parmi les plus iconiques, il y a Kool Moe Dee qui a été le premier. Mais dans les artistes les plus connus, il y a surtout Eminem qui l'a utilisé dans deux morceaux différents. Mais selon moi, le braquage le plus classe, c'est celui que nous allons écouter. Il s'agit de Forever Begins de l'artiste Common. C'est un morceau d'une élégance pure. Et juste après suivra l'OVNI Logical Bot de Lofty 305 pour voir comment les nouveaux diggers s'en emparent. Alors, tends l'oreille et laisse le groove faire son effet.

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1: Changement d'ambiance pour l'histoire la plus marquante de ces deux épisodes. On est en 96, j'ai 15 ans. J'écoute la radio et je tombe sur un son qui me fige. Une chanson familière mais impossible à nommer. C'est une sensation tellement étrange, indescriptible. Et forcément, quand ça t'arrive, tu veux savoir de quoi il s'agit. Alors rappelle-toi qu'en 96, il n'y avait pas d'internet, ni de Shazam, et ni de smartphone en fait. Et par miracle, l'animateur donne le titre, ce qui n'était pas toujours le cas. C'est Alan Parsons Project avec le titre Eye in the Sky. C'est ma plus grande Madeleine de Proust. Celle qui me ramène en enfance dès les premières notes. Alors ce titre de 82 est gravé en moi depuis le berceau. L'entendre à nouveau a réveillé ce souvenir d'enfance qui me hantait. Pour bien capter le choc, il faut se prendre l'enchaînement complet. On va commencer avec l'instrumental Sirius qui fait monter la pression et on continuera avec High in the Sky, le morceau qui passait à la radio. Alors, arrête tout ce que tu fais. C'est bon ? Tu es prêt ? C'est parti !

Alan Person, c'est l'ingénieur du son de Dark Side of the Moon. Mais il a aussi bossé avec les Beatles sur leurs deux derniers albums. Donc niveau mix, on est au sommet. Le contraste est fou. La mélodie est hyper douce, mais le texte parle de surveillance totale. Eye in the Sky, c'est Big Brother qui te mate. On est en 82, en pleine guerre froide. La paranoïa est à son maximum. Personne n'a réussi à transformer cette angoisse de l'époque en une mélodie qui se veut rassurante. Alors, petit détail, j'ai dû enlever des morceaux par manque de temps. Alors, rendez-vous sur la page de l'émission pour les plus curieux. Mais j'ai quand même retenu deux morceaux de hip-hop. Et voyons comment le sample voyage de la rage d'Immortal Technique à la scène polonaise avec Ace and TRK. C'est puissant, c'est planant, c'est Alan Parsons.

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1: Là, on touche à l'émotion pure avec No More I Love Yous. Annie Lennox en 95, c'est la Madeleine de Proust de toute une génération. À 14 ans, je quittais le collège pour le lycée hôtelier. Une année de grands changements. Ce qui m'a marqué, en dehors de sa mélodie, c'est son clip. Un univers baroque et théâtral, entre ballerines travesties et bourgeois déchaînés. Visuellement, c'était un choc, un ovni, et surtout le regard d'Annie Lennox dans le clip qui m'a marqué. Cette intensité, ce truc indéfinissable. Je vais être honnête avec toi, j'ai toujours cru que c'était elle qui était à l'origine du morceau. Et j'ai découvert en préparant l'émission que c'était une reprise de The Lover Speaks, sortie 9 ans plus tôt. Un cas d'école où la reprise éclipse totalement l'original. On s'écoute cette perle et on revient juste après.

J'ai eu beau fouiller, je n'ai pas trouvé de morceaux qui sont allés piocher dans l'original de 86. La version d'Annie Lennox a pris toute la place. C'est la preuve que la version de 95 est devenue la référence absolue. Celle qui a marqué l'inconscient collectif, au point de devenir la seule matière première pour les générations suivantes. Pour illustrer cela, je me suis arrêté sur le titre de Nicki Minaj avec son titre « You Love ».

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1: Pour finir cette 10e émission, voici un monument de 1983, True, de Spandau Ballet. C'est le sommet de la pop classieuse, un slow ultime que je mets au même niveau que la chanson des Commodores de l'émission précédente. Derrière les costards, n'oublions pas leurs racines punk londoniennes. Je te laisserai chercher si ça t'intéresse. Le contraste est saisissant. Ce morceau est une mine d'or redécouverte il y a une douzaine d'années. J'étais en Chine et je suis tombé sur la reprise Bien Chill de Joanna Wang. J'avais la mélodie, mais impossible de nommer le groupe. Faut dire que c'est pas le nom de groupe facile à retenir. Cette fois-ci, j'avais mon téléphone et Shazam. J'ai pu savoir facilement qui était l'artiste et surtout retrouver l'original. Et effectivement, je l'ai beaucoup écouté plus jeune, mais je l'avais un peu oublié.

Grosse frustration une fois de plus. Il y a plein d'artistes que j'aurais voulu passer. Je pense par exemple à Darren Keane ou à Unibeat. Mais encore une fois, rendez-vous sur la page de l'émission pour les plus curieux à partir de 19h. À la place, on s'écoute une déconstruction dingue de The Evolution Control Community. Et pour finir en beauté, on s'envole au Japon avec Gaggle. Dédicace spéciale, je vous conseille vivement d'écouter leur travail. Le titre que je vais passer est peut-être le moins bon de tous, mais au final, ça reste très poétique pour cette série.

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1: Voilà, on arrive au bout de cette exploration de la batterie millimétrée de Steve Gadd, en passant par des souvenirs lointains ancrés au plus profond de ma mémoire. Le braquage d'Annie Lennox et le final poétique de Gagol au Japon. J'espère que ce voyage dans mes souvenirs t'a fait vibrer. Si le format te plaît, n'hésite pas à me le dire sur Instagram. Tu tapes C'est si simple. Ou le lien se trouve aussi sur le site de Radio Pulsar à la rubrique de l'émission. Et si tu as raté le premier volet, l'émission numéro 9 du 20 février est dispo en réécoute. On se retrouve dans 15 jours pour de nouvelles aventures. Et on va se quitter avec Altarba et Eugen Blarock. Ça s'appelle Limbo's Water et ça vient de sortir aujourd'hui. Donc c'est tout frais. D'ici là, prends soin de toi, mais surtout, ouvre grand tes oreilles. 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